0: Est-ce que c'est Erwin Insight?
1: Le fait de croire en quelque chose a protégé Ruby.
0: Est-ce que c'est Erwin Insight?
2: Do you know how to use this weapon?